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1: Bonjour à toutes et à tous, voici l'essentiel de l'actualité de ce vendredi 24 juillet sur Radio Grand Lac. À la une, la situation reste très préoccupante en Gironde. L'incendie qui ravage les abords du bassin d'Arcachon a désormais parcouru plus de 3000 hectares. Près de 21 000 habitants et vacanciers ont été évacués par précaution. Les conditions météo, marquées par la chaleur et des vents changeants, compliquent toujours le travail des secours. Des renforts venus de plusieurs départements sont mobilisés, tandis qu'un avion militaire A400M, adapté à la lutte contre les feux de forêt, doit entrer en service d'ici la fin du mois. Dans la page justice à présent et dans l'affaire du meurtre de Thomas Perrotto à Crépol dans la Drôme, les juges d'instruction retiennent désormais la circonstance aggravante de racisme contre les personnes mises en examen, une qualification qui n'avait pas été demandée par le parquet. Les magistrats doivent maintenant décider

0: et du renvoi ou non des accusés devant la cour d'assises. Dans l'affaire Epstein, l'association Innocence en danger assigne l'État français pour déni de justice. Elle reproche aux autorités les lenteurs de l'enquête française après le décès de Daniel Syad, présenté comme un proche du réseau de Jeffrey Epstein et visé par plusieurs plaintes. L'association dénonce des investigations jugées insuffisantes depuis plusieurs années. À Grenoble, la DJ Barbara Butch annonce le dépôt de plusieurs plaintes après l'interruption de son concert samedi dernier. Elle évoque des violences, des jets de projectiles et un climat de haine. Une enquête est déjà ouverte par le parquet pour entrave concertée aux libertés. Enfin, sur le front de la santé, le gouvernement prévoit de relever le plafond annuel des franchises médicales. Il passerait de 100 à 200 euros par an, sans modifier le montant payé à chaque consultation ou pour chaque boîte de médicaments. Une mesure présentée comme un moyen de financer durablement le système de santé.
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0: À la une en tarentaise, l'incendie du Planet reste sous haute surveillance. Après une reprise du feu dans une zone encore active, un hélicoptère de la sécurité civile est intervenu hier matin pour effectuer plusieurs largages d'eau au-dessus des falaises à proximité de la route départementale 915. L'axe menant à Pralognan-la-Vanoise a été fermé pendant plusieurs heures avant d'être rouvert en fin de matinée sous circulation alternée après des contrôles de sécurité. En Savoie, le témoignage d'une jeune alpiniste de 23 ans mettant en lumière une escroquerie de plus en plus sophistiquée. Originaire de Sainte-Foy-Tarentaise, elle a perdu 10 000 euros après avoir été manipulée par un faux conseiller bancaire. Les escrocs l'ont convaincue pendant plusieurs heures de transférer elle-même ses économies vers de prétendus comptes sécurisés. Aujourd'hui, elle témoigne pour alerter le public sur ces arnaques basées sur la manipulation psychologique. À Saint-Jean-de-Maurienne, un homme de 54 ans a été condamné à 4 mois de prison avec sursis probatoire. En état d'ivresse et armé d'un couteau, il s'était introduit au presbytère de la cathédrale avant de repartir avec l'argent d'une quête organisée lors de funérailles. Interpellé peu après par les gendarmes, il a désormais l'interdiction de paraître dans la commune. À Aix-les-Bains, Aix-Maurienne Savoie Basket a inauguré officiellement la résidence de son centre de formation. Ce bâtiment de 12 places accueille les jeunes joueurs dans un cadre pensé pour concilier études, entraînements et suivi médical. Un investissement destiné à accompagner les futurs basketteurs professionnels tout en mettant l'accent sur leur réussite scolaire. Et puis toujours à Aix-les-Bains, la région Auvergne-Rhône-Alpes poursuit le déploiement de son pass région senior. Gratuit, il s'adresse aux habitants de 65 ans et plus et permet de bénéficier de réductions, notamment chez de nombreux partenaires dans les domaines de la culture, du sport, des loisirs ou encore du tourisme.
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0: Pour cette journée de vendredi, le temps sera bien ensoleillé du matin jusqu'au soir sur le bassin aixois et également chambérien, avec des températures qui avoisinent les 17 degrés ce matin, notamment du côté de Barberaz, Tresserve ou encore le Bourget du Lac. 32 degrés, c'est ce qui est annoncé notamment sur Chambéry et Aix-les-Bains pour cet après-midi. Donc buvez quand même régulièrement de l'eau et restez au frais. Voilà donc pour vos prévisions météo. Je vous souhaite un excellent vendredi, mais aussi et surtout un très bon week-end à l'écoute du Grand Bain de la vie locale.
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1: Bonjour à toutes et à tous, voici l'essentiel de l'actualité de ce vendredi 24 juillet sur Radio Grand Lac. À la une, la situation reste très préoccupante en Gironde. L'incendie qui ravage les abords du bassin d'Arcachon a désormais parcouru plus de 3000 hectares. Près de 21 000 habitants et vacanciers ont été évacués par précaution. Les conditions météo, marquées par la chaleur et des vents changeants, compliquent toujours le travail des secours. Des renforts venus de plusieurs départements.

0: AK400M adapté à la lutte contre les feux de forêt doit entrer en service d'ici la fin du mois. Dans la page justice à présent et dans l'affaire du meurtre de Thomas Perotto à Crépol dans la Drôme, les juges d'instruction retiennent désormais la circonstance aggravante de racisme contre les personnes mises en examen, une qualification qui n'avait pas été demandée par le parquet. Les magistrats doivent maintenant décider du renvoi ou non des accusés devant la cour d'assises. Dans l'affaire Epstein, l'association Innocence en danger assigne l'État français pour déni de justice. Elle reproche aux autorités les lenteurs de l'enquête française après le décès de Daniel Ciad, présenté comme un proche du réseau de Jeffrey Epstein et visé par plusieurs plaintes. L'association dénonce des investigations jugées insuffisantes depuis plusieurs années. À Grenoble, la DJ Barbara Butch annonce le dépôt de plusieurs plaintes après l'interruption de son concert samedi dernier. Elle évoque des violences, des jets de projectiles et un climat de haine. Une enquête est déjà ouverte par le parquet pour entrave concertée aux libertés. Enfin, sur le front de la santé, le gouvernement prévoit de relever le plafond annuel des franchises médicales. Il passerait de 100 à 200 euros par an, sans modifier le montant payé à chaque consultation ou pour chaque boîte de médicaments. Une mesure présentée comme un moyen de financer durablement le système de santé.
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0: À la une en Tarentaise, l'incendie du Planet reste sous haute surveillance. Après une reprise du feu dans une zone encore active, un hélicoptère de la sécurité civile est intervenu hier matin pour effectuer plusieurs largages d'eau au-dessus des falaises à proximité de la route départementale 915. L'axe menant à Pralognan-la-Vanoise a été fermé pendant plusieurs heures avant d'être rouvert en fin de matinée sous circulation alternée après des contrôles de sécurité. En Savoie, le témoignage d'une jeune alpiniste de 23 ans met en lumière une escroquerie de plus en plus sophistiquée. Originaire de Sainte-Foy-Tarentaise, elle a perdu 10 000 euros après avoir été manipulée par un faux conseiller bancaire. Les escrocs l'ont convaincue pendant plusieurs heures de transférer elle-même ses économies vers de prétendus comptes sécurisés. Aujourd'hui, elle témoigne pour alerter le public sur ces arnaques basées sur la manipulation psychologique. À Saint-Jean-de-Maurienne, un homme de 54 ans a été condamné à 4 mois de prison avec sursis probatoire. En état d'ivresse et armé d'un couteau, il s'était introduit au presbytère de la cathédrale avant de repartir avec l'argent d'une quête organisée lors de funérailles. Interpellé peu après par les gendarmes, il a désormais l'interdiction de paraître dans la commune. À Aix-les-Bains, Aix-Maurienne Savoie Basket a inauguré officiellement la résidence de son centre de formation. Ce bâtiment de 12 places accueille les jeunes joueurs dans un cadre pensé pour concilier études, entraînements et suivi médical. Un investissement destiné à accompagner les futurs basketteurs professionnels, tout en mettant l'accent sur leur réussite scolaire. Et puis toujours à Aix-les-Bains, la région Auvergne-Rhône-Alpes poursuit le déploiement de son pass région senior. Gratuit, il s'adresse aux habitants de 65 ans et plus et permet de bénéficier de réductions, notamment chez de nombreux partenaires dans les domaines de la culture, du sport, des loisirs ou encore du tourisme.
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0: Pour cette journée de vendredi, le temps sera bien ensoleillé du matin jusqu'au soir sur le bassin aixois et également chambérien, avec des températures qui avoisinent les 17 degrés ce matin, notamment du côté de Barberaz, Tresserve ou encore le Bourget du Lac. 32 degrés, c'est ce qui est annoncé notamment sur Chambéry et Aix-les-Bains pour cet après-midi. Donc buvez quand même régulièrement de l'eau et restez au frais. Voilà donc pour vos prévisions météo. Je vous souhaite un excellent vendredi, mais aussi et surtout un très bon week-end à l'écoute du Grand Bain de la vie locale.
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1: Bonjour à toutes et à tous, voici l'essentiel de l'actualité de ce vendredi 24 juillet sur Radio Grand Lac. À la une, la situation reste très préoccupante en Gironde. L'incendie qui ravage les abords du bassin d'Arcachon a désormais parcouru plus de 3000 hectares. Près de 21 000 habitants et vacanciers ont été évacués par précaution. Les conditions météo, marquées par la chaleur et des vents changeants, compliquent toujours le travail des secours. Des renforts venus de plusieurs départements sont mobilisés, tandis qu'un avion militaire A400M, adapté à la lutte contre les feux de forêt, doit entrer en service d'ici la fin du mois. Dans la page justice à présent et dans l'affaire du meurtre de Thomas Perrotto à Crépol dans la Drôme, les juges d'instruction retiennent désormais la circonstance aggravante de racisme contre les personnes mises en examen, une qualification qui n'avait pas été demandée par le parquet. Les magistrats doivent maintenant décider du renvoi ou non des accusés devant la cour d'assises. Dans l'affaire Epstein, l'association Innocence en danger assigne l'État français pour déni de justice. Elle reproche aux autorités les lenteurs de l'enquête française après le décès de Daniel Ciad, présenté comme un proche du réseau de Jeffrey Epstein et visé par plusieurs plaintes. L'association dénonce des investigations jugées insuffisantes depuis plusieurs années. À Grenoble, la DJ Barbara Butch annonce le dépôt de plusieurs plaintes après l'interruption de son concert samedi dernier. Elle évoque des violences, des jets de projectiles et un climat de haine. Une enquête est déjà ouverte par le parquet pour entrave concertée aux libertés. Enfin, sur le front de la santé, le gouvernement prévoit de relever le plafond annuel des franchises médicales. Il passerait de 100 à 200 euros par an, sans modifier le montant payé à chaque consultation ou pour chaque boîte de médicaments. Une mesure présentée comme un moyen de financer durablement le

0: système de santé.
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0: À la une en Tarentaise, l'incendie du Planet reste sous haute surveillance. Après une reprise du feu dans une zone encore active, un hélicoptère de la sécurité civile est intervenu hier matin pour effectuer plusieurs largages d'eau au-dessus des falaises à proximité de la route départementale 915. L'axe menant à Pralognan-la-Vanoise a été fermé pendant plusieurs heures avant d'être rouvert en fin de matinée sous circulation alternée après des contrôles de sécurité. En Savoie, le témoignage d'une jeune alpiniste de 23 ans mettant en lumière une escroquerie de plus en plus sophistiquée. Originaire de Sainte-Foy-Tarentaise, elle a perdu 10 000 euros après avoir été manipulée par un faux conseiller bancaire. Les escrocs l'ont convaincue pendant plusieurs heures de transférer elle-même ses économies vers de prétendus comptes sécurisés. Aujourd'hui, elle témoigne pour alerter le public sur ces arnaques basées sur la manipulation psychologique. À Saint-Jean-de-Maurienne, un homme de 54 ans a été condamné à 4 mois de prison avec sursis probatoire. En état d'ivresse et armé d'un couteau, il s'était introduit au presbytère de la cathédrale avant de repartir avec l'argent d'une quête organisée lors de funérailles. Interpellé peu après par les gendarmes, il a désormais l'interdiction de paraître dans la commune. À Aix-les-Bains, Aix-Maurienne Savoie Basket a inauguré officiellement la résidence de son centre de formation. Ce bâtiment de 12 places accueille les jeunes joueurs dans un cadre pensé pour concilier études, entraînements et suivi médical. Un investissement destiné à accompagner les futurs basketteurs professionnels, tout en mettant l'accent sur leur réussite scolaire. Et puis toujours à Aix-les-Bains, la région Auvergne-Rhône-Alpes poursuit le déploiement de son pass région senior. Gratuit, il s'adresse aux habitants de 65 ans et plus et permet de bénéficier de réductions, notamment chez de nombreux partenaires dans les domaines de la culture, du sport, des loisirs ou encore du tourisme.
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0: Pour cette journée de vendredi, le temps sera bien ensoleillé du matin jusqu'au soir sur le bassin aixois et également chambérien, avec des températures qui avoisinent les 17 degrés ce matin, notamment du côté de Barberaz, Tresserve ou encore le Bourget du Lac. 32 degrés, c'est ce qui est annoncé notamment sur Chambéry et Aix-les-Bains pour cet après-midi. Donc buvez quand même régulièrement de l'eau et restez au frais. Voilà donc pour vos prévisions météo. Je vous souhaite un excellent vendredi, mais aussi et surtout un très bon week-end à l'écoute du grand bain de la vie locale.
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1: Il est l'heure de votre horoscope en ce vendredi 24 juillet sur Radio Grand Lac et nous débutons avec nos amis les Béliers. Une belle énergie vous accompagne aujourd'hui. Profitez-en pour avancer sur un projet qui vous tient à cœur. Les Taureaux, prenez le temps de souffler avant de prendre une décision importante. Une bonne surprise pourrait égayer votre journée. Les Gémeaux, les échanges sont favorisés. Une discussion pourrait ouvrir une porte à laquelle vous ne vous attendiez pas. Les Cancers, vous retrouvez de la sérénité. C'est le bon moment pour vous recentrer sur vos priorités. Les Lions, vous rayonnez, votre enthousiasme est communicatif. En amour comme au travail, votre confiance fait la différence. Les Vierges, la patience sera votre meilleur allié en ce vendredi. Ne cherchez pas à tout contrôler, les choses finiront par se mettre en place. Les Balances, une rencontre ou encore une nouvelle inattendue pourrait changer le cours de votre journée. Gardez l'esprit ouvert. Les Scorpions, vous faites preuve d'une belle détermination, vos efforts commencent enfin à porter leurs fruits. Les Sagittaires, l'envie de bouger et de découvrir est bien présente. Une proposition de dernière minute pourrait vous séduire. Les Capricornes, restez concentrés sur vos objectifs. Votre sérieux sera remarqué et apprécié. Les Verseaux, votre créativité est au rendez-vous. N'hésitez pas à partager vos idées, elles pourraient faire l'unanimité. Et enfin, les Poissons, écoutez votre intuition, elle vous guidera dans le bon sens. La fin de journée s'annonce douce et apaisante.
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1: Très bon vendredi, merci à vous d'avoir choisi Radio Grand Lac pour vous accompagner. Maxime aux commandes en cette dernière ligne droite avant le week-end. On est parti pour notre question du jour qui ce matin est une question de télévision. Qui a été le premier animateur de l'émission culte Nulle part ailleurs sur Canal+. Réponse A, Guillaume Durand. Réponse B, Antoine Deconne. Réponse C, Philippe Gildas. Ou réponse D, Laurent Baffy. Vous pouvez dès à présent jouer avec nous comme d'habitude en nous envoyant ABC. La bonne réponse, elle arrivera juste après notre chanson du jour. Mais voici avant toute chose votre éphéméride.
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1: En ce vendredi 24 juillet, nous souhaitons une excellente fête aux Christine, Christelle, Christiane et Ségolène. Votre dicton du jour à la Sainte Christine, coupe le blé, plie l'échine. Du côté de votre chanson du jour, on remonte le temps au jeudi 24 juillet 1980. Ce jour-là, le groupe de Corgis était au sommet des charts français avec son tube Everybody's Got to Lean Sometime. Et c'est pour ça qu'on va se l'écouter ce matin sur le grand bain de la vie locale avant de se retrouver ensemble pour la réponse à notre question du jour. À tout de suite.

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1: Le groupe de Corgis dans les souvenirs de l'année 1980 avec Everybody's Got to Learn Sometime à l'instant sur le grand bain de la vie locale. Merci d'être avec nous, on est de retour pour la réponse à notre question du jour qui, je rappelle, est une question télévision ce vendredi matin. Qui a été le premier animateur de l'émission culte Nulle part ailleurs sur Canal+. Réponse A, Guillaume Durand. Réponse B, Antoine Decaune. Réponse C, Philippe Gildas. Ou réponse D, Laurent Baffy. Eh bien, la bonne réponse est évidemment la réponse C, Philippe Gildas. Et c'est un joli 64% de bonnes réponses ce matin. Un grand bravo à vous toutes et vous tous. On se retrouvera à partir de lundi sur le grand bain de la vie locale pour de toutes nouvelles aventures culturelles. J'ai plus qu'à vous souhaiter un excellent vendredi, mais également un très bon week-end. Bye bye.
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1: Bonjour à toutes et à tous, voici l'essentiel de l'actualité de ce vendredi 24 juillet sur Radio Grand Lac. À la une, la situation reste très préoccupante en Gironde. L'incendie qui ravage les abords du bassin d'Arcachon a désormais parcouru plus de 3000 hectares. Près de 21 000 habitants et vacanciers ont été évacués par précaution. Les conditions météo, marquées par la chaleur et des vents changeants, compliquent toujours le travail des secours. Des renforts venus de plusieurs départements sont mobilisés, tandis qu'un avion militaire A400M, adapté à la lutte contre les feux de forêt, doit entrer en service d'ici la fin du mois. Dans la page justice à présent et dans l'affaire du meurtre de Thomas Perrotto à Crépol dans la Drôme, les juges d'instruction retiennent désormais la circonstance aggravante de racisme contre les personnes mises en examen, une qualification qui n'avait pas été demandée par le parquet. Les magistrats doivent maintenant décider du renvoi ou non des accusés devant la cour d'assises. Dans l'affaire Epstein, l'association Innocence en danger assigne l'État français pour déni de justice. Elle reproche aux autorités les lenteurs de l'enquête française après le décès de Daniel Ciad, présenté comme un proche du réseau de Jeffrey Epstein et visé par plusieurs plaintes. L'association dénonce des investigations jugées insuffisantes depuis plusieurs années. À Grenoble, la DJ Barbara Butch annonce le dépôt de plusieurs plaintes après l'interruption de son concert samedi dernier. Elle évoque des violences, des jets de projectiles et un climat de haine. Une enquête est déjà ouverte par le parquet pour entrave concertée aux libertés. Enfin, sur le front de la santé, le gouvernement prévoit de relever le plafond annuel des franchises médicales. Il passerait de 100 à 200 euros par an, sans modifier le montant payé à chaque consultation ou pour chaque boîte de médicaments. Une mesure présentée comme un moyen de financer durablement le système de santé.
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1: À la une en Tarentaise, l'incendie du Planet reste sous haute surveillance. Après une reprise du feu dans une zone encore active, un hélicoptère de la sécurité civile est intervenu hier matin pour effectuer plusieurs largages d'eau au-dessus des falaises à proximité de la route départementale 915. L'axe menant à Pralognan-la-Vanoise a été fermé pendant plusieurs heures avant d'être rouvert en fin de matinée sous circulation alternée après des contrôles de sécurité. En Savoie, le témoignage d'une jeune alpiniste de 23 ans mettant en lumière une escroquerie de plus en plus sophistiquée. Originaire de Sainte-Foy-Tarentaise, elle a perdu 10 000 euros après avoir été manipulée par un faux conseiller bancaire. Les escrocs l'ont convaincue pendant plusieurs heures de transférer elle-même ses économies vers de prétendus comptes sécurisés. Aujourd'hui, elle témoigne pour alerter le public sur ces arnaques basées sur la manipulation psychologique. À Saint-Jean-de-Maurienne, un homme de 54 ans a été condamné

0: À 4 mois de prison avec sursis probatoire. En état d'ivresse et armé d'un couteau, il s'était introduit au presbytère de la cathédrale avant de repartir avec l'argent d'une quête organisée lors de funérailles. Interpellé peu après par les gendarmes, il a désormais l'interdiction de paraître dans la commune. À Aix-les-Bains, ex-Maurienne Savoie Basket a inauguré officiellement la résidence de son centre de formation. Ce bâtiment de 12 places accueille les jeunes joueurs dans un cadre pensé pour concilier études, entraînements et suivi médical. Un investissement destiné à accompagner les futurs basketteurs professionnels, tout en mettant l'accent sur leur réussite scolaire. Et puis toujours à Aix-les-Bains, la région Auvergne-Rhône-Alpes poursuit le déploiement de son pass région senior. Gratuit, il s'adresse aux habitants de 65 ans et plus et permet de bénéficier de réductions, notamment chez de nombreux partenaires dans les domaines de la culture, du sport, des loisirs ou encore du tourisme.
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0: Pour cette journée de vendredi, le temps sera bien ensoleillé du matin jusqu'au soir sur le bassin aixois et également chambérien, avec des températures qui avoisinent les 17 degrés ce matin, notamment du côté de Barberaz, Tresserve ou encore le Bourget du Lac. 32 degrés, c'est ce qui est annoncé notamment sur Chambéry et Aix-les-Bains pour cet après-midi. Donc buvez quand même régulièrement de l'eau et restez au frais. Voilà donc pour vos prévisions météo. Je vous souhaite un excellent vendredi, mais aussi et surtout un très bon week-end à l'écoute du Grand Bain de la vie locale.
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1: Bonjour à toutes et à tous, voici l'essentiel de l'actualité de ce vendredi 24 juillet sur Radio Grand Lac. À la une, la situation reste très préoccupante en Gironde. L'incendie qui ravage les abords du bassin d'Arcachon a désormais parcouru plus de 3000 hectares. Près de 21 000 habitants et vacanciers ont été évacués par précaution. Les conditions météo, marquées par la chaleur et des vents changeants, compliquent toujours le travail des secours. Des renforts venus de plusieurs départements sont mobilisés, tandis qu'un avion militaire A400M, adapté à la lutte contre les feux de forêt, doit entrer en service d'ici la fin du mois. Dans la page justice à présent et dans l'affaire du meurtre de Thomas Perrotto à Crépol dans la Drôme, les juges d'instruction retiennent désormais la circonstance aggravante de racisme contre les personnes mises en examen, une qualification qui n'avait pas été demandée par le parquet. Les magistrats doivent maintenant décider du renvoi ou non des accusés devant la cour d'assises. Dans l'affaire Epstein, l'association Innocence en danger assigne l'État français pour déni de justice. Elle reproche aux autorités les lenteurs de l'enquête française après le décès de Daniel Ciad, présenté comme un proche du réseau de Jeffrey Epstein et visé par plusieurs plaintes. L'association dénonce des investigations jugées insuffisantes depuis plusieurs années. À Grenoble, la DJ Barbara Butch annonce le dépôt de plusieurs plaintes après l'interruption de son concert samedi dernier. Elle évoque des violences, des jets de projectiles et un climat de haine. Une enquête est déjà ouverte par le parquet pour entrave concertée aux libertés. Enfin, sur le front de la santé, le gouvernement prévoit de relever le plafond annuel des franchises médicales. Il passerait de 100 à 200 euros par an, sans modifier le montant payé à chaque consultation ou pour chaque boîte de médicaments. Une mesure présentée comme un moyen de financer durablement le système de santé.
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1: À la une en Tarentaise, l'incendie du Planet reste sous haute surveillance. Après une reprise du feu dans une zone encore active, un hélicoptère de la sécurité civile est intervenu hier matin pour effectuer plusieurs largages d'eau au-dessus des falaises à proximité de la route départementale 915. L'axe menant à Pralognan-la-Vanoise a été fermé pendant plusieurs heures avant d'être rouvert en fin de matinée sous circulation alternée après des contrôles de sécurité. En Savoie, le témoignage d'une jeune alpiniste de 23 ans mettant en lumière une escroquerie de plus en plus sophistiquée. Originaire de Sainte-Foy-Tarentaise, elle a perdu 10 000 euros après avoir été manipulée par un faux conseiller bancaire. Les escrocs l'ont convaincue pendant plusieurs heures de transférer elle-même ses économies vers de prétendus comptes sécurisés. Aujourd'hui, elle témoigne pour alerter le public sur ces arnaques basées sur la manipulation psychologique. À Saint-Jean-de-Maurienne, un homme de 54 ans a été condamné à 4 mois de prison avec sursis probatoire. En état d'ivresse et armé d'un couteau, il s'était introduit au presbytère de la cathédrale avant de repartir avec l'argent d'une quête organisée lors de funérailles. Interpellé peu après par les gendarmes, il a désormais l'interdiction de paraître dans la commune. À Aix-les-Bains, Aix-Maurienne Savoie Basket a inauguré officiellement la résidence de son centre de formation. Ce bâtiment de 12 places accueille les jeunes joueurs dans un cadre pensé pour concilier études, entraînements et suivi médical. Un investissement destiné à accompagner les futurs basketteurs professionnels tout en mettant l'accent sur leur réussite scolaire. Et puis toujours à Aix-les-Bains, la région Auvergne-Rhône-Alpes poursuit le déploiement de son pass région senior. Gratuit, il s'adresse aux habitants de 65 ans et plus et permet de bénéficier de réductions, notamment chez de nombreux partenaires dans les domaines de la culture, du sport, des loisirs ou encore du tourisme.
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1: Pour cette journée de vendredi, le temps sera bien ensoleillé du matin jusqu'au soir sur le bassin aixois et également chambérien, avec des températures qui

0: Voisine les 17 degrés ce matin, notamment du côté de Barberaz, Tresserve ou encore le Bourget du Lac. 32 degrés, c'est ce qui est annoncé notamment sur Chambéry et Aix-les-Bains pour cet après-midi. Donc buvez quand même régulièrement de l'eau et restez au frais. Voilà donc pour vos prévisions météo. Je vous souhaite un excellent vendredi, mais aussi et surtout un très bon week-end à l'écoute du Grand Bain de la vie locale.
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1: Il est l'heure de votre horoscope en ce vendredi 24 juillet sur Radio Grand Lac et nous débutons avec nos amis les béliers. Une belle énergie vous accompagne aujourd'hui. Profitez-en pour avancer sur un projet qui vous tient à cœur. Les taureaux, prenez le temps de souffler avant de prendre une décision importante. Une bonne surprise pourrait égayer votre journée. Les gémeaux, les échanges sont favorisés. Une discussion pourrait ouvrir une porte à laquelle vous ne vous attendiez pas. Les cancers, vous retrouvez de la sérénité. C'est le bon moment pour vous recentrer sur vos priorités. Les lions, vous rayonnez, votre enthousiasme est communicatif. En amour comme au travail, votre confiance fait la différence. Les vierges, la patience sera votre meilleur allié en ce vendredi. Ne cherchez pas à tout contrôler, les choses finiront par se mettre en place. Les balances, une rencontre ou encore une nouvelle inattendue pour échanger le cours de votre journée. Gardez l'esprit ouvert. Les scorpions, vous faites preuve d'une belle détermination, vos efforts commencent enfin à porter leurs fruits. Les Sagittaires, l'envie de bouger et de découvrir est bien présente. Une proposition de dernière minute pourrait vous séduire. Les Capricornes, restez concentrés sur vos objectifs. Votre sérieux sera remarqué et apprécié. Les Verseaux, votre créativité est au rendez-vous. N'hésitez pas à partager vos idées, elles pourraient faire l'unanimité. Et enfin les Poissons, écoutez votre intuition, elle vous guidera dans le bon sens. La fin de journée s'annonce douce et apaisante.
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1: Très bon vendredi, merci à vous d'avoir choisi Radio Grand Lac pour vous accompagner. Maxime aux commandes en cette dernière ligne droite avant le week-end. On est parti pour notre question du jour qui ce matin est une question de télévision. Qui a été le premier animateur de l'émission culte Nulle part ailleurs sur Canal+. Réponse A, Guillaume Durand. Réponse B, Antoine Deconne. Réponse C, Philippe Gildas. Ou réponse D, Laurent Baffy. Vous pouvez dès à présent jouer avec nous comme d'habitude en nous envoyant A, B, C ou D. La bonne réponse, elle arrivera juste après notre chanson du jour. Mais voici avant toute chose votre éphéméride.
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1: En ce vendredi 24 juillet, nous souhaitons une excellente fête aux Christine, Christelle, Christiane et Ségolène. Votre dicton du jour à la Sainte Christine, coupe le blé, plie l'échine. Du côté de votre chanson du jour, on remonte le temps au jeudi 24 juillet 1980. Ce jour-là, le groupe de Corgis était au sommet des charts français avec son tube Everybody's Got to Lean Sometime. Et c'est pour ça qu'on va se l'écouter ce matin sur le grand bain de la vie locale avant de se retrouver ensemble pour la réponse à notre question du jour. À tout de suite.

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1: Le groupe de Corgis dans les souvenirs de l'année 1980 avec Everybody's Got to Learn Sometime à l'instant sur le grand bain de la vie locale. Merci d'être avec nous, on est de retour pour la réponse à notre question du jour qui, je rappelle, est une question télévision ce vendredi matin. Qui a été le premier animateur de l'émission culte Nulle part ailleurs sur Canal+. Réponse A, Guillaume Durand. Réponse B, Antoine Decaune. Réponse C, Philippe Gildas. Ou réponse D, Laurent Baffy. Eh bien, la bonne réponse est évidemment la réponse C, Philippe Gildas. Et c'est un joli 64% de bonnes réponses ce matin. Un grand bravo à vous toutes et vous tous. On se retrouvera à partir de lundi sur le grand bain de la vie locale pour de toutes nouvelles aventures culturelles. J'ai plus qu'à vous souhaiter un excellent vendredi, mais également un très bon week-end. Bye bye.
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1: Bonjour à toutes et à tous, voici l'essentiel de l'actualité de ce vendredi 24 juillet sur Radio Grand Lac. À la une, la situation reste très préoccupante en Gironde. L'incendie qui ravage les abords du bassin d'Arcachon a désormais parcouru plus de 3000 hectares. Près de 21 000 habitants et vacanciers ont été évacués par précaution. Les conditions météo marquées par la chaleur et des vents changeants compliquent toujours le travail des secours. Des renforts venus de plusieurs départements sont mobilisés tandis qu'un avion militaire A400M adapté à la lutte contre les feux de forêt doit entrer en service d'ici la fin du mois. Dans la page justice à présent et dans l'affaire du meurtre de Thomas Perrotto à Crépol dans la Drôme, les juges d'instruction retiennent désormais la circonstance aggravante de racisme contre les personnes mises en examen, une qualification qui n'avait pas été demandée par le parquet. Les magistrats doivent maintenant décider du renvoi ou non des accusés devant la cour d'assises. Dans l'affaire Epstein, l'association Innocence en danger assigne l'État français pour déni de justice. Elle reproche aux autorités les lenteurs de l'enquête française après le décès de Daniel Ciad, présenté comme un proche du réseau de Jeffrey Epstein et visé par plusieurs plaintes. L'association dénonce des investigations jugées insuffisantes depuis plusieurs années. À Grenoble, la DJ Barbara Butch annonce le dépôt de plusieurs plaintes après l'interruption de son concert samedi dernier. Elle évoque des violences, des jets de projectiles et un climat de haine. Une enquête est déjà ouverte par le parquet pour entrave concertée aux libertés. Enfin, sur le front de la santé, le gouvernement prévoit de relever le plafond annuel des franchises médicales. Il passerait de 100 à 200 euros par an, sans modifier le montant payé à chaque consultation ou pour chaque boîte de médicaments. Une mesure présentée comme un moyen de financer durablement le système de santé.
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1: À la une en Tarentaise, l'incendie du Planet reste sous haute surveillance. Après une reprise du feu dans une zone encore active, un hélicoptère de la sécurité civile est intervenu hier matin pour effectuer plusieurs largages d'eau au-dessus des falaises à proximité de la route départementale 915. L'axe menant à Pralognan-la-Vanoise a été fermé pendant plusieurs heures avant d'être rouvert en fin de matinée sous circulation alternée après des contrôles de sécurité. En Savoie, le témoignage d'une jeune alpiniste de 23 ans mettant en lumière une escroquerie de plus en plus sophistiquée. Originaire de Sainte-Foy-Tarentaise, elle a perdu 10 000 euros après avoir été manipulée par un faux conseiller bancaire. Les escrocs l'ont convaincue pendant plusieurs heures de transférer elle-même ses économies vers de prétendus comptes sécurisés. Aujourd'hui, elle témoigne pour alerter le public sur ces arnaques basées sur la manipulation psychologique. À Saint-Jean-de-Maurienne, un homme de 54 ans a été condamné à 4 mois de prison avec sursis probatoire. En état d'ivresse et armé d'un couteau, il s'était introduit au presbytère de la cathédrale avant de repartir avec l'argent d'une quête organisée lors de funérailles. Interpellé peu après par les gendarmes, il a désormais l'interdiction de paraître dans la commune. À Aix-les-Bains, Aix-Maurienne Savoie Basket a inauguré officiellement la résidence de son centre de formation. Ce bâtiment de 12 places accueille les jeunes joueurs dans un cadre pensé pour concilier études, entraînements et suivi médical. Un investissement destiné à accompagner les futurs basketteurs professionnels tout en mettant l'accent sur leur réussite scolaire. Et puis toujours à Aix-les-Bains, la région Auvergne-Rhône-Alpes poursuit le

0: Déploiement de son pass région senior. Gratuit, il s'adresse aux habitants de 65 ans et plus et permet de bénéficier de réductions, notamment chez de nombreux partenaires dans les domaines de la culture, du sport, des loisirs ou encore du tourisme.
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0: Pour cette journée de vendredi, le temps sera bien ensoleillé du matin jusqu'au soir sur le bassin aixois et également chambérien, avec des températures qui avoisinent les 17 degrés ce matin, notamment du côté de Barberaz, Tresserve ou encore le Bourget du Lac. 32 degrés, c'est ce qui est annoncé notamment sur Chambéry et Aix-les-Bains pour cet après-midi. Donc buvez quand même régulièrement de l'eau et restez au frais. Voilà donc pour vos prévisions météo. Je vous souhaite un excellent vendredi, mais aussi et surtout un très bon week-end à l'écoute du Grand Bain de la vie locale.
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1: Bonjour à toutes et à tous, voici l'essentiel de l'actualité de ce vendredi 24 juillet sur Radio Grand Lac. À la une, la situation reste très préoccupante en Gironde. L'incendie qui ravage les abords du bassin d'Arcachon a désormais parcouru plus de 3000 hectares. Près de 21 000 habitants et vacanciers ont été évacués par précaution. Les conditions météo marquées par la chaleur et des vents changeants compliquent toujours le travail des secours. Des renforts venus de plusieurs départements sont mobilisés, tandis qu'un avion militaire A400M, adapté à la lutte contre les feux de forêt, doit entrer en service d'ici la fin du mois. Dans la page justice à présent et dans l'affaire du meurtre de Thomas Perotto à Crépol dans la Drôme, les juges d'instruction retiennent désormais la circonstance aggravante de racisme contre les personnes mises en examen, une qualification qui n'avait pas été demandée par le parquet. Les magistrats doivent maintenant décider du renvoi ou non des accusés devant la cour d'assises. Dans l'affaire Epstein, l'association Innocence en danger assigne l'État français pour déni de justice. Elle reproche aux autorités les lenteurs de l'enquête française après le décès de Daniel Syad, présenté comme un proche du réseau de Jeffrey Epstein et visé par plusieurs plaintes. L'association dénonce des investigations jugées insuffisantes depuis plusieurs années. À Grenoble, la DJ Barbara Butch annonce le dépôt de plusieurs plaintes après l'interruption de son concert samedi dernier. Elle évoque des violences, des jets de projectiles et un climat de haine. Une enquête est déjà ouverte par le parquet pour entrave concertée aux libertés. Enfin, sur le front de la santé, le gouvernement prévoit de relever le plafond annuel des franchises médicales. Il passerait de 100 à 200 euros par an, sans modifier le montant payé à chaque consultation ou pour chaque boîte de médicaments. Une mesure présentée comme un moyen de financer durablement le système de santé.
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1: À la une en Tarentaise, l'incendie du Planet reste sous haute surveillance. Après une reprise du feu dans une zone encore active, un hélicoptère de la sécurité civile est intervenu hier matin pour effectuer plusieurs largages d'eau au-dessus des falaises à proximité de la route départementale 915. L'axe menant à Pralognan-la-Vanoise a été fermé pendant plusieurs heures avant d'être rouvert en fin de matinée sous circulation alternée après des contrôles de sécurité. En Savoie, le témoignage d'une jeune alpiniste de 23 ans met en lumière une escroquerie de plus en plus sophistiquée. Originaire de Sainte-Foy-Tarentaise, elle a perdu 10 000 euros après avoir été manipulée par un faux conseiller bancaire. Les escrocs l'ont convaincue pendant plusieurs heures de transférer elle-même ses économies vers de prétendus comptes sécurisés. Aujourd'hui, elle témoigne pour alerter le public sur ces arnaques basées sur la manipulation psychologique. À Saint-Jean-de-Maurienne, un homme de 54 ans a été condamné à 4 mois de prison avec sursis probatoire. En état d'ivresse et armé d'un couteau, il s'était introduit au presbytère de la cathédrale avant de repartir avec l'argent d'une quête organisée lors de funérailles. Interpellé peu après par les gendarmes, il a désormais l'interdiction de paraître dans la commune. À Aix-les-Bains, Aix-Maurienne Savoie Basket a inauguré officiellement la résidence de son centre de formation. Ce bâtiment de 12 places accueille les jeunes joueurs dans un cadre pensé pour concilier études, entraînements et suivi médical. Un investissement destiné à

0: accompagner les futurs basketteurs professionnels tout en mettant l'accent sur leur réussite scolaire. Et puis toujours à Aix-les-Bains, la région Auvergne-Rhône-Alpes poursuit le déploiement de son pass région senior. Gratuit, il s'adresse aux habitants de 65 ans et plus et permet de bénéficier de réductions, notamment chez de nombreux partenaires dans les domaines de la culture, du sport, des loisirs ou encore du tourisme.
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0: Pour cette journée de vendredi, le temps sera bien ensoleillé du matin jusqu'au soir sur le bassin aixois et également chambérien, avec des températures qui avoisinent les 17 degrés ce matin, notamment du côté de Barberaz, Tresserve ou encore le Bourget du Lac. 32 degrés, c'est ce qui est annoncé notamment sur Chambéry et Aix-les-Bains pour cet après-midi. Donc buvez quand même régulièrement de l'eau et restez au frais. Voilà donc pour vos prévisions météo. Je vous souhaite un excellent vendredi, mais aussi et surtout un très bon week-end à l'écoute du Grand Bain de la vie locale.
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1: Il est l'heure de votre programme télé en ce vendredi 24 juillet sur Radio Grand Lac, sur TF1 à 21h10, 50 minutes Inside le Mag, sur France 2 à 21h10 également, Tropique Criminel Fort de France, sur France 3, Sardou Autoportrait, sur Canal+, à 21h06, Deep Waller, sur France 5 à 21h, Renaud Capuçon au Corégie d'Orange, sur M6 à 21h10, 14 jours pour aller mieux, sur Arte à 20h55, Meurtre à Damne, sur France 4 Bodybuilder, c'est à partir de 21h à 21h06, sur LCP L'Homme qui a fait De Gaulle, sur W9 à 21h10 Enquête d'Action, sur TMC à 20h50 Sale Gosse, sur TFX à 21h10 New York Unité Spéciale, sur Gulli à 21h05 L'Affaire Tournesol, sur C-Star Animaux à adopter, Nouvelle Famille pour une Nouvelle Vie, c'est à partir de 21h10 à 20h55 MCO Maison, et c'est sur T18, sur Nouveau 19 à 21h09, Tour de France, une passion française, sur TF1 Série Film à 21h10, Panda, sur L'Équipe à 21h, Fléchette World Match Play, et enfin sur Sister à 21h10, on continue à l'appeler Trinita. Voilà donc pour votre programme télé de ce vendredi soir, je vous laisse faire votre choix, et je vous souhaite par avance une excellente soirée télévision, mais aussi et surtout un très bon week-end.
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1: Il est l'heure de votre actu ciné comme chaque semaine sur les ondes de Radio Grand Lac et nous commençons tout de suite avec le premier film de la comédie française. C'est évidemment de la comédie avec au casting Martin Darondeau et Bertrand Huskla. Pour le synopsis, dans 3 heures, Nina dévoile sa première mise en scène à la comédie française. Mais dans l'agitation des dernières répétitions, rien ne se passe comme prévu. Retard, coup de stress, problèmes techniques et problèmes d'ego secouent la troupe. Pourtant, Nina n'a pas d'autre choix que d'aller jusqu'au bout, car s'il y a bien une règle d'or à la comédie française, c'est qu'on n'annule pas. Commence alors une course contre la montre pour sauver la représentation. On poursuit avec le film Charlie et les kangourous. Là aussi, c'est un film comédie aventure famille avec au casting Kate Woods. Après une panne de voiture, Chris, ancien présentateur météo vedette, se retrouve bloqué dans une petite ville reculée d'Australie. Il y fait la connaissance de Charlie, une petite fille aborigène de 12 ans passionnée par les kangourous et qui partageait cet amour des animaux avec son père, aujourd'hui disparu. Une amitié improbable va alors se nouer entre eux. Ensemble, ils vont recueillir et soigner des bébés kangourous aux orphelins et leur offrir une seconde chance, une aventure qui transformera leur vie. Et nous terminons cette chronique ciné avec le film La fille dans les nuages. C'est un film d'animation avec au casting Philippe Riche. Et c'est un film évidemment un tout public. Une plume magique qui rend réel tout ce qu'elle écrit vient bouleverser la vie de Providence, 11 ans, et de son cochon d'Inde, Airbag. Doté de cet immense pouvoir, il s'envole pour un incroyable voyage. Voilà donc pour notre sélection ciné de cette semaine. Je vous laisse faire votre choix et je vous souhaite par avance une excellente séance dans les salles de notre département.
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1: Il est l'heure de votre programme télé en ce vendredi 24 juillet sur Radio Grand Lac, sur TF1 à 21h10, 50 minutes Inside le Mag, sur France 2 à 21h10 également, Tropique Criminel Fort de France, sur France 3, Sardou Autoportrait, sur Canal Plus à 21h06, Deep Waller, sur France 5 à 21h, Renault Capuçon, Corégie d'Orange, sur M6 à 21h10, 14 jours pour aller mieux, sur Arte à 20h55, Meurtre à Stendhamme, sur France 4, Bodybuilder, c'est à partir de 21h à 21h06, sur LCP, L'Homme qui a fait De Gaulle, sur W9 à 21h10, Enquête d'Action, sur TMC à 20h50, Sale Gosse, sur TFX à 21h10, New York, Unité Spéciale, sur Gulli à 21h05, L'Affaire Tournesol, sur C-Star, Animaux à adopter, Nouvelle Famille pour une Nouvelle Vie, c'est à partir de 21h10 à 20h55, M-Com Maison, et c'est sur T18, sur Nouveau 19 à 21h09, Tour de France, Une Passion Française, sur TF1 Série Film à 21h10, Panda, sur L'Équipe à 21h, Fléchette World Match Play, et enfin sur Sister à 21h10, on continue à l'appeler Trinita. Voilà donc pour votre programme télé de ce vendredi soir. Je vous laisse faire votre choix et je vous souhaite par avance une excellente soirée télévision, mais aussi et surtout un très bon week-end.
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